Vous savez, c'est un peu plus de temps, ça peut pas être, mais c'est un peu plus de temps.

échanger les choses, mais un truc en particulier, c'est de l'écrire. Je ne vois pas le terme.